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3: L'albinisme, il s'agit d'une maladie génétique rare caractérisée par un déficit de production de mélanine, un pigment naturel produit par des cellules spécifiques appelées mélanocytes. L'albinisme nécessite une prise en charge médicale adaptée. L'albinisme et tout ce que cela implique, on en parle dans ce magazine. Mais avant, nous irons en Côte d'Ivoire pour une visite guidée dans le tout premier laboratoire public de tests ADN du pays.
4: Ce laboratoire est mis en place pour ce qu'on appelle service d'identification.
3: Carole Assignon, micro, vous écoutez Capsule Santé. Bonjour à toutes et à tous.

0: En Côte d'Ivoire, le tout premier laboratoire public de tests ADN est installé au Vitib de Grand Bassam à une quarantaine de kilomètres d'Abidjan depuis quelques mois maintenant. Jusqu'à présent, la Côte d'Ivoire dépendait de l'étranger pour les analyses ADN de haute précision, la médecine légale, les tests de parenté ou encore pour les besoins des enquêtes de la police scientifique. Désormais, en quelques jours seulement, des expertises aux normes internationales peuvent être réalisées sur place. Julien Day, notre correspondant en Côte d'Ivoire, s'est rendu dans ce laboratoire de pointe. Son reportage.
1: Ce matin, nous avons rendez-vous au village des technologies, de l'information et de la biotechnologie Vitib du Grand Bassam. C'est ici que se trouve le tout premier laboratoire de tests ADN de Côte d'Ivoire. Le professeur David Théa est le fondateur et gérant de ce laboratoire.
2: Ce laboratoire est mis en place pour ce qu'on appelle service d'identification, pour identifier les êtres humains. Cela veut dire quoi? Tout ce qui est lien de parenté, tout ce qui est identifié des corps, tout ce qui est fait des enquêtes criminelles, ce laboratoire est justement conçu pour cela. Pas pour les maladies, mais juste pour les services d'identification.
1: Ce laboratoire est le tout premier de la sous-région et reçoit les échantillons du Bénin, de la Guinée, du Sénégal, du Togo et aussi du Burkina Faso. Ici, dans ce laboratoire, la première étape, c'est le prélèvement de l'échantillon à l'aide d'un écouvillon. Le professeur David Théa nous fait une visite guidée.
3: Est-ce qu'on peut visiter?
2: Oui, bien sûr, on peut visiter. Allons-y. Alors, nous sommes dans la salle propre. C'est un environnement contrôlé pour éviter que les échantillons qui arrivent ici soient contaminés. Que ce soit contamination extérieure, mais surtout interne. Ce qui veut dire qu'on ne veut pas que ceux qui travaillent là, leur ADN se retrouve dans l'échantillon. Et dans cette salle, il y a des appareils pour extraire l'ADN des échantillons de façon automatisée. Ça peut être des écouvillons, des cotons qu'on frotte dans la bouche, ça peut être du sang qui est sur papier, sur un mur, sur le débris de peinture, sur une chemise, sur un matelas. Et tout cela peut servir pour extraire l'ADN.
1: Puis vient l'étape de l'analyse des échantillons prélevés dans la salle propre, là où tout commence. Professeur David Théa explique.
2: Une autre chose qu'on fait dans cette salle, c'est s'assurer qu'il y a une bonne traçabilité des échantillons, surtout dans les cas judiciaires, dans les cas d'enquête policière. Il ne faut pas qu'on fasse d'erreur afin que la défense rejette les échantillons. Il faut que tout soit bien fait pour que ce soit admissible en justice.
4: Les cellules qu'on va prélever dans la bouche contiennent votre patrimoine génétique, votre ADN.
1: Avec le professeur David Théa, deux jeunes passionnés de biochimie qu'il a formés sur place. Il s'agit de Hiram Di et Yasmine Stéphanie.
5: Être parmi les pionniers, ça fait vraiment plaisir. Et j'espère que le laboratoire grandira et qu'on pourra encore former et accueillir d'autres personnes qui ont reçu la formation et qui rêvent de travailler ici.
6: Franchement, dit, je n'avais pas pensé textuellement à ce métier. Mais j'ai étudié la génétique, donc j'aimais déjà le domaine.

0: Et j'ai décidé de faire mes études dans cette branche. Donc, ça a fait que lorsque j'ai eu l'opportunité, j'ai bien aimé l'idée de pouvoir travailler dans ce secteur.
1: C'est vraiment bénéfique pour nous, vu que c'est une nouvelle technologie que nous apprenons. Donc, ça nous permet de nous différencier des autres.
2: Premier généticien moléculaire ivoirien, le professeur David Théa cumule 30 années d'expérience passées aux États-Unis. De retour depuis 2023 en Côte d'Ivoire, il compte désormais mettre son expertise au profit de son pays. Pour lui, ce laboratoire vient répondre aux besoins des populations.
3: Avoir l'information que la médecine de précision, la génétique moléculaire clinique n'était pas pratiquée en Côte d'Ivoire a été le facteur déclencheur pour pouvoir revenir et puis contribuer à le développer. Il y a le besoin de vérifier les liens de parenté. Ça peut être dans le cadre d'assigner les paternités ou de vérifier juste les liens de parenté. Ça peut être dans le cadre de succession. L'autre partie, c'est dans le cadre de la sécurité. Les viols sexuels, les braquages, les meurtres et tout ça.
2: Depuis l'ouverture de ce laboratoire, une grande partie de la demande concerne des tests de paternité. Le professeur David Atiya et son équipe reçoivent en moyenne 4 échantillons par semaine. Avec une technologie de pointe et l'expertise du personnel, ce laboratoire a la capacité de traiter jusqu'à 900 échantillons par jour. Avec ce premier laboratoire d'analyse d'ADN, la Côte d'Ivoire ne se contente pas de combler un retard technologique. Cette initiative illustre une fois de plus que des solutions africaines existent déjà et qu'elles gagneraient à être connues, soutenues et amplifiées. Julien Daillé de retour de Grand Bassam pour la Deutsche Welle.
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5: Capsule santé, seconde partie, on va parler à présent de l'albinisme, une maladie génétique qui touche la peau, les cheveux, aussi les yeux. L'albinisme peut prendre plusieurs formes en fonction des gènes responsables. C'est tout cela que nous explique Sourou Eric Tonto, le coordonnateur du programme de l'Association nationale des personnes atteintes d'albinisme au Togo, ANAT.
6: L'albinisme est simplement défini comme une maladie génétique héréditaire qui se transmet par les deux parents. Ce sont les deux parents qui transmettent les jeunes malades à leurs enfants. Ces jeunes malades, justement, sont des jeunes qui manquent de mélanine. Cette mélanine qui donne la coloration noire et brun à la peau et aux cheveux. La personne atteinte d'albinisme n'a pas justement cette substance-là, qui est la mélanine. Donc, c'est justement ça qui entraîne l'albinisme. Finalement, en Afrique, par exemple, il y a des parents qui sont des forceps sains et qui ne sont pas forcément des personnes atteintes d'albinisme. Les deux parents, par exemple, ce sont les parents qu'on fait généralement. Les deux parents, par exemple, ne sont pas des personnes atteintes d'albinisme, ce sont des personnes de seins noirs, mais au moins des enfants atteints d'albinisme. Donc, tous ces parents-là sont des personnes qui portent la mutation, qui portent les gènes, mais n'ont pas manifesté la maladie. C'est pour ça, d'ailleurs, que nous disons que l'albinisme est une maladie manifestée parce que, justement, les parents ont transmis leurs gènes malades à leurs enfants.
5: Alors, la mélanine, c'est ce pigment qui donne sa couleur à la peau et qui protège aussi la peau. Avoir un corps qui ne produit pas de mélanine, qu'est-ce que cela implique pour une personne sur le plan de la santé?
6: Cela implique beaucoup de choses, énormément de choses. Et comme vous l'avez bien dit, la mélanine, c'est ce pigment-là, bien sûr, qui sont qui protège la peau contre les rayons ultraviolets du soleil. Donc, l'expression atteinte d'albinisme, et là, ce n'est pas seulement ça, le protège contre les rayons ultraviolets du soleil, même dans la rétine, la mélanine, dans la formation de la rétine. Donc, si la personne atteinte d'albinisme n'ont pas de la mélanine, par exemple, d'ailleurs, on ne voit pas bien, donc c'est une déficience visuelle. Et l'autre point aussi, c'est qu'on est très sensible aux rayons ultraviolets du soleil. Donc, ce qui entraîne, par exemple, les lésions cutanées, et justement qui vont jusqu'au cancer de la peau. Et chez nous, en Afrique subsaharienne, par exemple, la première cause de mortalité et de morbidité chez les personnes atteintes d'albinisme, c'est le soleil, c'est le cancer de la peau.
5: Et donc, on l'a compris, les personnes atteintes d'albinisme sont confrontées à plusieurs problèmes de santé au quotidien. Quelles sont les solutions? Comment se protéger? Comment protéger sa peau?
6: Il y a plusieurs méthodes de protection. La première méthode de protection, par exemple, c'est justement se couvrir. En voulant sortir de la maison, par exemple, porter des habits en manches longues, des habits en manches longues qui coupent tout le corps pour ne pas s'exposer au soleil, porter des chapeaux à bord large pour couvrir le cou, la tête et tout, les mains, les parties exposées, passer des pommades ou les crèmes solaires sur cette partie-là. Et au maximum, tant qu'on peut éviter de s'exposer au soleil.
5: Est-ce que vous direz qu'en ce qui concerne l'albinisme, plutôt on est pris en charge et on tient compte de l'impact sur la santé, on utilise les crèmes, on protège sa peau, on protège ses yeux et mieux on se porte au fil du temps?
6: C'est exactement cela. Ça y est, pour nous, C'est le message que nous faisons passer même aux personnes atteintes d'albinisme elles-mêmes et aux parents des personnes atteintes d'albinisme. Plutôt, on comprend que l'albinisme est une anomalie génétique qui nécessite justement des soins appropriés. Et bon, il y a beaucoup d'interdits hein, et qu'on donne aux personnes atteintes d'albinisme, type ne pas manger du sel, ne pas manger du piment, ne pas faire cela. Nous déconstruisons tout cela, nous disons non, ce n'est pas vrai. Le seul premier ennemi des personnes atteintes d'albinisme, c'est le soleil. Il faut que les personnes atteintes d'albinisme essaient au maximum d'éviter le soleil ou de se protéger contre les ultraviolets du soleil. Et au mieux, aller se faire consulter régulièrement chez un dermatologue, par exemple, au Togo aussi. Les personnes atteintes d'albinisme, nous avons mis en place un système de prise en charge des personnes atteintes d'albinisme de façon gratuite avec l'aide de nos partenaires. Et toute personne atteinte d'albinisme qui a un problème cutané, par exemple, peut aller à l'hôpital pour se faire soigner gratuitement sa prise en charge. Donc pour nous, c'est le message que nous passons aux personnes atteintes d'albinisme, c'est de se prendre en charge plutôt, de se protéger au maximum contre la variante ultraviolet du soleil. Et les personnes atteintes d'albinisme peuvent vivre des enfants aussi. Nous en connaissons des personnes atteintes d'albinisme sur le Togo qui vivent au-delà de 70 ans, 80 ans. Donc on peut vivre aussi avec l'albinisme aussi longtemps qu'on peut, si on se protège mieux.

Nous arrivons déjà à la fin de ce numéro de Capsule Santé. La semaine prochaine avec Soro Eric Tonto, coordonnateur du programme de l'Association nationale des personnes atteintes d'albinisme au Togo. Nous continuerons de parler de l'albinisme. Quelles sont les croyances et préjugés qui entourent cette maladie génétique, l'impact psychologique, mais aussi et surtout ce qui est fait au niveau de l'association pour soutenir les personnes atteintes d'albinisme. D'ici là, si vous souhaitez réécouter ce magazine, rendez-vous sur les plateformes de podcast et aussi sur notre site internet DW Français. Au revoir.

0: Bonjour à tous, je vous ramène ce soir à Cannes au pavillon Afrique, baptisé cette année Afro Nova. Ce marché du film du Festival de Cannes a pour mission de mettre en relation des talents et des opportunités, de faire de la culture un moteur de développement et de placer l'Afrique créative au cœur des débats internationaux. C'est dans ce cadre qu'a été projeté Je veux Boza, un court-métrage de Dominique Miyono du Cameroun qui raconte l'histoire d'une jeune dame de 25 ans. Elle a décidé de rejoindre l'Europe où elle croit qu'un avenir meilleur l'attend. Vous l'avez bien compris, nous parlons de migration irrégulière et ses conséquences. En Afrique subsaharienne, Awa, 25 ans, est prise au piège dans un cercle vicieux de pauvreté et de violence domestique. Exploitée par son oncle et contrainte à un travail non rémunéré, elle refuse de se résigner à une vie sans issue. Awa décide donc de rejoindre l'Europe, Eldorado, où elle croit qu'un avenir meilleur l'attend, tout comme ce fut le cas pour sa mère. Ignorant les supplications de son petit ami Patrice, qui espère un avenir sur place, Awa choisit de Boza. Elle risque tout pour reprendre son destin et sa vie en main et s'engage sur la voie périlleuse de l'immigration clandestine. Son périple à travers le désert et la mer se transforme en une odyssée brutale, marquée par la traite des êtres humains et des souffrances extrêmes. Mireille Drone a rencontré Dominique Miyono, l'auteur du court-métrage « Je veux Boza ».
1: Tu ne manges pas, tu ne parles pas. Qu'est-ce que tu veux?
2: Je veux Boza.
1: Comment ça?
3: Dominique Miyono, bonjour.
4: Bonjour.
3: Vous êtes ici au Festival de Cannes, au pavillon Afrinova.
4: Afronova.
3: Afronova, qui représente le cinéma d'Afrique et des Caraïbes. C'est la première fois que vous participez ici au festival?
4: C'est la première fois que je viens au Festival de Cannes et je suis d'ailleurs très honoré parce que je suis un jeune réalisateur, c'est mon premier film, mon premier court-métrage. Et vous imaginez un peu, je suis un autodidacte. Donc d'avoir pensé qu'on pouvait entrer dans le domaine du cinéma, d'avoir pu réaliser un film juste pour se tester et se retrouver au Festival de Cannes, c'est quand même une belle histoire. C'est donc il faudrait peut-être tourner aussi un film.
3: D'accord. Alors, le film que vous avez présenté, c'est son titre, c'est « Je veux Boza ».
4: Oui.
3: Quelle est la signification de Boza ?
4: Bon, le Boza, pour les Africains, c'est le fait de prendre la route pour arriver en Europe. C'est-à-dire le fait de prendre la route, prendre son courage, traverser le désert, traverser la mer et arriver en Europe. Sur le plan, si on veut mieux le dire, on va plutôt parler d'immigration irrégulière. Donc le Boza, c'est l'immigration irrégulière.
3: C'est ça.
4: Et Je veux Boza, le titre, Je veux Boza renvoie donc à la volonté qu'ont beaucoup de jeunes, des millions de jeunes africains qui veulent à tout prix partir au péril même de leur vie.
3: Oui, oui. D'ailleurs, dans le titre, on voit tout de suite, on lit « No way back », ça veut dire en aucun cas, il n'y a pas de retour possible, ils sont déterminés absolument.
4: Ah,
3: alors, vous avez fait le choix d'une jeune fille, Awa,
4: ouais.
3: qui veut partir. Normalement, il y a plus de garçons qui prennent la route, mais ce phénomène, il existe de façon générale en Afrique aussi, des femmes qui s'en vont avec leur bébé ou avec leur enfant. Pourquoi avoir fait ce choix de Awa, de cette jeune fille ?
4: Oui, parce que j'ai pensé que, justement, l'immigration irrégulière de la femme est beaucoup moins mise en avant. C'est-à-dire qu'on a l'impression que ce n'est que l'histoire des hommes. Et même dans les périls, même dans ceux qui périssent et tout, c'est tout le temps des jeunes hommes, des jeunes garçons qui s'en vont. Alors qu'il y a un phénomène grandissant de femmes qui y vont. Et d'ailleurs, vous avez bien fait de le souligner, beaucoup aussi partent avec leurs enfants. C'est-à-dire, vous imaginez déjà l'atrocité de traverser le désert sans eau, sans nourriture, pour un être humain, un adulte. Plus forte raison avec un enfant. Donc j'ai vraiment voulu mettre ça en avant, qu'il y a ce phénomène qui existe et dont il faut aussi tenir compte lorsqu'on parle d'immigration irrégulière.
3: Alors Awa, dans votre film, on s'aperçoit qu'elle est en fait exploitée par son oncle et qu'elle a un passé aussi, elle a été battue, elle a été même violée. Est-ce que c'est une réalité aujourd'hui ou c'est encore répandue ou c'est quand même une

0: Dépravation des mœurs chez l'enfant ou en gros?
1: Chez l'enfant, on parle de l'enfant.
0: Bon, déjà, chez l'enfant, c'est dès qu'il est exposé à la sexualité, à la violence, à la consommation des drogues, l'alcool, c'est là vraiment qu'on doit parler de la dépravation des mœurs chez les enfants.
1: Papa Mike, que pensez-vous de
2: ça? Oui, en fait, ce qu'elle vient de dire, c'est ça. Mais c'est juste dire qu'en fait, ce qu'elle a donné, ce sont des exemples de dépravation, mais sinon, on parle de la dépravation de mœurs lorsqu'il y a un versement de valeurs, hein, on peut dire ça. C'est-à-dire les choses qui étaient interdites, les valeurs morales interdites, les valeurs culturelles interdites, hein, les valeurs morales interdites, les valeurs culturelles interdites, tout ce qui a été interdit et qu'on sait être interdit dans la société commence à prendre de l'ampleur où on commence à tolérer. Hein, à la maison, que ce soit dans la société, à l'école, un peu partout. Et c'est en ces moments-là qu'on parle de la dépravation de mœurs. Et donc, c'est que Madame Samula venait de dire, ce sont pratiquement des illustrations hein, de la dépravation de mœurs. Parfois, c'est la vulgarisation de la violence, la sexualité, la consommation de drogue, tout ça. Donc, c'est un peu...
1: Comme on met la base au dodo, ça traîne un peu partout.
2: Mais en fait, la société est dépravée en général, dans sa globalité. Oui. Mais est-ce qu'aux dépravations, on a et simbinde sigoyo, donc, c'est un peu dans ce sens-là.
1: Mais pouvez-vous nous dire quel est le lien entre l'enfant et les mœurs?
2: Voilà. En fait, le problème de l'enfant et le mœurs réside au niveau de la construction de l'enfant. C'est-à-dire, l'enfant évolue dans la société. Il a besoin d'être construit. Il est construit par rapport à son intelligence, par rapport aux valeurs sociales. Il se forme, ok? Et alors, lorsqu'il y a la dépravation de mœurs, en fait, cet enfant-là d'abord a besoin d'une éducation, il a besoin d'une orientation, il a besoin d'avoir tout ce qui est positif pour l'aider demain à devenir une personne responsable et une grande personne. Alors, lorsque les mœurs se sont dépravées dans la société, donc automatiquement, c'est un peu une dette au lobara. Oh, moi, on nous a mal éduqués.
1: Bon, en fait, donc, ma mère, c'est déjà
2: Donc, c'est-à-dire que, pas seulement yaye, mais il y a société place au yazali.
0: Yazali, yazo évolué.
2: Parce que le mœurs, ce n'est pas dépravé dans l'enfant, mais plutôt au
0: l'environnement. Exactement.
2: Et dans une société où il y a des mœurs dépravées.
1: Et puis l'enfant copie.
2: Voilà, il copie. Donc, Naïsika a copié ce qui est positif. Il copie des antibes. Voilà, par exemple, là où on insulte facilement, l'enfant va grandir. En fait, il se dirait que
1: Vous êtes en train de faire l'illustration de la dépravation.
2: Oui, justement. Donc, c'est non, la dépravation par rapport à l'enfant à et le mœurs. Vous voyez un peu. Donc, le respect de mœurs est important chez l'enfant parce que ça contribue à sa construction morale et même intellectuelle. Vous voyez un peu. Alors, quand c'est dépravé, il est en train de grandir avec des valeurs inversées qu'il pense être les vraies valeurs de la vie. Donc, c'est un peu dans ce sens.
1: Nous continuons, mesdames, messieurs, avec cet élan, mais nous allons marquer une pause publicitaire et revenir juste après.
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0: sur ces plateaux, nous continuons avec notre sujet débat qui est l'analyse de l'impact de la dépravation de mœurs sur les devenirs de l'enfant. Vous venez là d'écouter une très belle chanson hein, de Madjabou qui fait un bon travail sur l'éducation des enfants. Hein. Bozomo na nengazo orienté bana bazaï qui peut-être na vie X, les lobes comme na vie Y. Bozomo na ngonengi bazo kola et puis c'est une fierté pour les parents et Madjabou c'est une plus-value pour la jeunesse congolaise. Alors, on va continuer, hein, Madame Samuela. Vous allez nous donner quelques exemples des dépravations, des illustrations hein, dans notre société, dans la RDC ou à Kinshasa, au Bas-Congo, à Lubumbashi, n'importe où. Pouvez-vous nous donner quelques illustrations? Papa Michel aussi il va nous en donner.
1: Pour la première illustration, je parlerai des clips. Parce que je crois à l'émission précédente,
0: vous savez la carrière, non?
1: Bah, clip. Les artistes croient que ils arrivent à juste ne pas l'ander à bango. Bah évitez que la plupart y a bah followers ou on a bah ça bah mineur. Moi on a 15 ans à ça mineur, 16 ans, 18 ans. Ah bon là à franchir quand même, à franchir moi étape Morwana, mais 17 ans à ça mineur. Donc les clips de nos artistes congolais, je vais préciser, non. C'est insupportable. Hormis ça, il y a les challenges sur les réseaux sociaux. Yo, c'est les challenges, n'ayo, croyant que voilà, mes colonies, bah, peut-être que reproduire un go. Et quand tu passes voir qui ont republié, qui ont utilisé le son, tu vas voir les mineurs.
0: Les enfants, oui.
1: Maman, la mouka, là, tu m'as cinglé, moi, y'a, ah, zobina, zobina.
0: Bon, je sais pas. On en a aussi parlé dans un des numéros de l'émission, oui.
1: À la ti, azobina, zobina. Donc, il y a l'habillement. L'habillement. Il y a des enfants qui copient tout sur les rues de Kinshasa, sur les réseaux sociaux. Donc, il y a plusieurs illustrations. Donc, mais on atteint déjà, je crois que c'est ce qui est la base.
0: Oui, merci beaucoup, Papa Michel. Vous pouvez renchérir.
2: Oui, bon, il y a aussi la consommation de l'alcool, hein, et
0: oui.
2: De la drogue. En fait, l'élo n'a pas là-bas, n'a mis son nyonso. Nyonso, en tout cas, parce qu'on a tamboli quand même. À l'époque, nous, quand on grandissait, mais aujourd'hui, tu peux te réveiller le matin à 6 heures.
0: Je sais pas, vous qui êtes, excusez-moi, vous qui êtes, juriste, et ça, là, les sous-infraction, t'es,
1: comme elle.
2: Justement, mais le problème, c'est que, bon, na, la radio, je veux pas dire certaines choses parce que sinon, mais ce qui est vrai, c'est que, aujourd'hui, on est dans une forme de tolérance, hein. On est vraiment dans une tolérance exagérée.
0: Mais en moins, les enfants aussi commencent à prendre ça facilement.
2: Effectivement, aujourd'hui, à normaliser ces choses. Ce sont les enfants de 15-16 ans. Et même si bien de ces familles, de ces parents, qui nous sont ma cigarette. Et pour la plupart du temps, vous voyez le bout des cigarettes là. Au moins, la moine a pris ici à tirer. Tu vois un peu. Donc, il y a la consommation de la drogue, il y a la consommation de l'alcool, les matis, makasi, et même, bon, elle a parlé de clips et tout. Moi, je reviens sur les chansons, les contenus de chansons. Sonner. Donc, vous regardez un peu tous ces enfants-là. Non, mais en fait, l'enfant de 5-6 ans, il danse, sonner. Donc, imaginez, voyez un peu les contenus de la chanson. Voyez un peu
1: Papa notre, Mike, il faut préciser, société. C'est pas pour vexer l'artiste, hein, mais
2: non,
1: c'est un réaliste quand même.
2: On va parler du contenu. Hein, même en disant, bah, là, ça va pomba. Yolé, les ambas, tout ça.
1: Vous
2: voyez, en fait, ce sont des. Je crois que là, vraiment notre société, les abajons à bloquer un des autres qui s'appelle que Mabé Koti Makasi.
0: Mabé
2: Ekota, mais Koti Susu Makasi. Et là, je veux encore insister aussi, comme Samuel avait dit, sur l'habillement de jeunes filles aussi. Parce que,
1: pourquoi seulement les jeunes filles et les jeunes garçons également aussi?
2: Oui, les jeunes garçons, oui. Mm-hmm. Mais les jeunes filles nées, parce que moi, les abajons, par exemple, ils se disent quoi? Ah là, t'as moi, Kola Moura Moukié. Mais cet enfant-là, quand il atteint 12, 13 ans, a commis qu'à quoi, continue qu'on l'a tabongo, qu'à yomoko. Oya voye bise ke non ding ni notu la tabwe o non fusti zo sera ba mango et zo sa la queue ma be koti tellement trop hein même à l'école aussi il y a beaucoup d'antivaleurs
1: exactement les surtout crient, à l'école
2: il y a les enfants
0: qui se tuent entre
1: surtout à l'école
2: voilà donc les vraiment enfants, je crois que même bado avant empoisonnement ba nini et ça peut ba antivaleurs oyo et baby et jui penda place ma casse
1: surtout ba école papa Mike
2: dans notre pays
1: je en tout cas je vais essayer d'argumenter place à ba école on a par mon propre témoignage.
0: Okay.
1: Je vais dire le nom de l'école. Mais parents moko yana mona naye asilika ki. Comment se fait-il moi dans la chambre pour vous connaissez les gens qui ont de l'argent, caméra dans la chambre, oh mon là mouvement moi na. Là je crois je sais pas je crois j'étais secondaire ou deuxième secondaire le moins bongo. Et parents moni moi naye azuta ba film ya mabe, nanda kuna bango ba ye bien ngote. Ba tala kangote et ba tie pression. Où as-tu appris ça? Oh non, à c'est à l'école, mon ami.
2: Voilà, donc, maman, mon ami.
1: C'était grave.
2: Si à l'école.
1: Tu c'était grave. Moi,
2: on a un quatrième, cinquième, ils sont déjà dans les histoires de copains-copines.
0: Oui. Tu vois un peu. Mon ami.
2: Oui. Donc, c'est un peu toutes ces histoires-là, Nizou, là, que ça peut dire que ma vie écoute, ma
3: attends, mais série.
1: Exactement.
3: Bah, théâtre, même, il y a de théâtre. Moi, je coûte n'importe quoi dans des théâtres. Oui. Voilà. Hormis, c'est pour porter conseil. Mais malheureusement, actuellement, les choses ne sont plus bonnes.
2: Ouais.
3: Dans la télé.
1: Ils sont trop dans la vulgarité.
3: Et ça, tout est dans la vulgarité.
2: En train de dire, même, au moins, à l'époque, j'ai quand on a condamné ma novellas, mais les lots, même, ma théâtre, Soumoko, ils devaient normalement donner une certaine culture de chez nous.
0: Comme moi, en tout cas, j'applaudis la culture sénégalaise.
1: Okay.
0: On peut regarder les séries sénégalaises. Tu vas voir que les mœurs sont toujours gardées.
1: Mm-hmm.
0: Ils font leurs projets ou produits cinématographiques. Mm-hmm. C'est beau, c'est moderne. Mais les contenus, tu vas pas trouver des scènes qui te gênent ou qui gênent ton enfant qui est à côté.
2: Ouais.
0: Je me dis, ces gens, ils évoluent, mais ils gardent une certaine ligne de conduite qui est des classes top.
2: On est à moi bordure, mais on a l'impression que les musulmans, ils sont mieux dans les
0: c'est
2: dimanche parfois les gens s'habillent bien parce qu'on est à l'église hein
0: oui.
2: Mais comment on s'habille pendant la semaine
0: c'est
2: la même personne à la tête Nzamba la lobby dans l'église hein lundi abete lo mobo
3: et moi
2: écoute au table ça comment tu as mis sous du colo
3: et moi il y a des gens qui me disent que Nzamba tala ka monter matala ka contremonter voyez c'est un peu tout ça.
2: Mais tout ça, c'est vraiment, c'est sur le verre. Donc, je crois que notre cinéma est connu, ma BP, ma classe, ma théâtre, ma alliance, ma série. Il faut qu'il essaie de revoir aussi.
1: Exactement.
0: Les messages est passé, l'industrie cinématographique de la République démocratique du Congo, veuillez revoir, s'il vous plaît. On n'a pas besoin de voir des scènes qui gênent les enfants. On a aussi besoin de suivre vos théâtres, vos réalisations. Oui, bien sûr, pour vous accompagner. Bon, on est, indissons d'ambition et côté les mains. Mais on n'a pas besoin de voir des scènes qui gênent. Nous continuons avec ce périple. Nous allons maintenant parler des pratiques, des différentes pratiques qui favorisent la dépravation de mœurs chez les enfants. Est-ce qu'il existe des endroits où des pratiques sont les plus favorables ou défavorables? Papa Mike.
2: Oui, bon, s'il faut parler des endroits, oui, hein, par exemple, les bars. Hein, déjà, bars, les Sikamoro, trop mimi moine, hein. En cas, il ne verra pas les bons exemples.
1: Mm-hmm.
2: En matière de gens qui ont des boissons consommées, en matière de danse, peut-être, parce que ce sont généralement des endroits où les danses sont vraiment obscènes. En matière, de masolo, peut-être. Tu vois un peu tout ça. Donc, déjà, les lieux comme des bars, les lieux comme Bangandéa Diamba, tu peux pas, combien de moments on a la place à Abadou, mais la Diamba, par exemple. Hein, bon. Pas encore. Bon, il y a des différents endroits où il y a des pratiques. En fait, il y a des endroits où les pratiques sont vraiment contraires aux mœurs et qui peuvent être favorables à développement. Il y a dépravation de mœurs dans les chefs de l'enfant.
1: Donc, pour être court, des endroits qui sont sans contrôle, non contrôlés, parce que écoute ça partout, à l'école, au carnaval, dans la toilette, bon ça n'y a, dans la toilette, même à l'église,
0: excusez-moi, même à l'église,
1: à l'église, moi à 15 ans, à se retrouver dans les amis, nani, y a frère, bon ça là comme wapi,
0: Ça, ça fait rire, rire mais... on est juste en train de
1: se soulever. Pour ça, l'amour, pour où t'es quand il y a un chauffeur, c'est partout, en fait, là où il n'y a pas un contrôle, il n'y a pas de caméra, tout est possible.
2: Oui, mais il y a quand même des ces endroits où, par nature, hein,
0: okay, endroits, il y a des bravations.
2: Par exemple, des maisons closes, les prostituées. Moi, là, mon qui est bouillé, ou qui n'est pas tantine, ce oh, là, moi, tantine. Et ça aussi, c'est vrai qu'il y a beaucoup de tantines qui ont les femmes seules, là, qui disent être femmes fortes. Mais maintenant, on a bango, et ça leur a pratiquement, bah, hôtel, beaucoup de
0: aussi les parents bon tout qui est pas étonnant mais pourquoi vous envoyez des enfants en vacances hein? Gardez les enfants chez vous, protégez les enfants pour qu'ils aient bébé
2: vie scolaire tanti la foule la car
0: à quoi il faut la non musique à
2: des à limiter il faut moi la bébé naïe
0: à si quoi à la crise comme on a dit là
2: ah qu'est-ce qu'il y a moi net il y a zo fou là entre temps père moi la perso côté c'est que la bandila moi non mon tanti dingue on sait les magasins à gambaluka et tout ça bon. Donc, c'est un peu de tous ces endroits-là, parfois.
3: Mais il faut savoir que nous sommes des Africains. Oui. La famille est au centre de tout. Donc, au Tinder, moi, la congé, c'est un problème. T'es, puis, surtout, Kinder, bah, congé, t'as acquis, bah, l'amitié. Mais le problème, c'est que, mon ton des sikos au Tinder. T'as la ici, gagné dans au Tinder, moi, nanangai. Parce que, non, quand Tinder, après, moi, n'a pas tant. Puis, surtout, Kinder, bah, tanti, bah, tantine, bah, coco. Mais le problème, est si gagné dans au Tinder, moi, nanangai.
2: Donc, oui, mais juste, on a parlé de ces tantines-là. Hein, ce n'est pas toutes les tantines. Est-ce qu'un dingue smir n'a pas tantine, boué? Ce man a eu congé pané. Est-ce qu'il y a, lui, a dépravation des mères?
3: Mais, en gros, ça m'a dit qu'il faut tous en contrôle. Même si on a dit, moi, nanga, il faut en contrôler quand même. Que comment c'est l'enfant, comment il se réveille, tout comme ça. Non, même de loin.
2: Mais d'abord, la moralité de la personne, oh, yo, yo, tingue panaye.
0: Erika va nous dire, qui est responsable de l'enfant face à la dépravation? Oh, le bi tantine, oh, le bi maman, oh, le bi parent, faut contrôler. Qui est responsable de l'enfant par rapport à la dépravation?
3: Moi, je dirais, premièrement, c'est son deux parents. Comme Samila l'a dit, son contrôle, imaginez. Un parent, à fois, en a suivi à moi, nanaye. Surtout, nous, les filles. Parents, vraiment, font l'un de la moine, coûte qu'écoute. C'est pas que qu'on serrait moine. Parce que nous, on a souffert de ça. Les parents nous serraient tellement. Bon. Et ils disaient appeler ça le fait de contrôler l'enfant, le fait à combattre la bise, de nous protéger. Mais, il faut avoir, aux uns, un néimo qu'on l'un de la camoine. Même sur son téléphone. Qu'est-ce que l'enfant est en train de regarder sur son téléphone? Avec qui l'enfant? Il est en train d'attendre la canane et raquine dans la classe. Tout ça, c'est vraiment important. Et puis moi, je dis aussi, je voulais ajouter quelque chose aux parents. Il faut savoir apprendre aux enfants qui peut devenir demain. Déjà, de les bas âges, faire redéfinir l'enfant.
1: Okay.
3: Le redéfinir, c'est dire ce que tu veux devenir. Quand tu veux, tu sais déjà qui je veux devenir. Les ablons sont ça à l'angoté. Faut à la paix, faut à la, donc parents, faut à l'exemple, il y a moine. À partir, exemple, on a un rolingana, zala, n'ingé, maman, n'anga, zala, qui, n'ingé, papa, n'anga, n'ingé. Moi, je dirais, ce responsable, l'iboso, eza, pas parent, responsable, yami, balé, eza, école, responsable, yami, sato, eza, même bisou, quartier. Moi, je sais, à l'époque, même, bah, maman, la bisou, à quartier, maman, n'est qu'au lande, la bisou, on a surtout, n'a mère, moi, à quartier, n'y a qu'au langa, fort! C'était quand tu sors comme ça, oh, tu vois, y'a même, oh, zara, para, n'anga, ton dégéni. Donc, c'est un peu ça.
0: Merci beaucoup, Erika. Samuela, qu'est-ce que tu penses de ce qu'elle vient de rajouter?
1: Bon, en tout cas, elle a tapé juste. Mais moi, en ce qui concerne le contrôle, qu'au cérémoine, il faut aussi ajouter le dialogue. C'est très important. Parce qu'aujourd'hui, tellement bon à serrer, à sauter mur à qui n'est pas copain. Alors, si tu veux vraiment, vraiment entrer, hein, dans le noyau, il y a histoire, il y a vie, à moi, dans peut-être l'adolescence. L'adolescence, c'est normal, bah, hormones, les autres, hein, nous autres, à moi, c'est comme ça, la boye, c'est normal, ah, ça, là, bah, pose à moi qu'on peut sortir, je veux aller en soirée, tout ça. Alors, si tu prends le temps de dialoguer avec ton enfant, la faire comprendre d'abord, la vie, c'est quoi la vie? Nous allons aux autres, qu'on commet un mot, et à la boye, à la boye. En fait, qu'on poussait vraiment, aïe, à la conscience que ceux qui le l'élo, comme un bé, comme lié, zémi, tout ça, a comme une influence à ma bé, quartier, famille, bébé, n'a ma bé, qu'on c'est clair, tu iras, et là où tu iras, je veux me rassurer, et à la place, mon côté, ok, qu'on bat, ta maille, pas tant, tu vas aller souffrir. Alors, moi na ce qui déjà a une idée ouais na mutu oyé bah comment marcher c'est ça aussi
0: et si Colobi allait souffrir
1: l'enfant lui-même d'abord c'est ça l'enfant lui-même d'abord mais il faut toujours parler et bah parents les plus bah le bat toujours bah le bat toujours zépé na bah mutu bah botte bah koufa netin na mobote bah koufa la zara na 12 ans ma mère on parlait comme des amis et moi-même personnellement j'ai choisi de marcher sur un chemin droit donc l'enfant lui-même aussi peut-être bon, comprendre qu'à part oh,
0: comprenons son émotion.
2: En fait, moi, je voulais aussi ajouter quelque chose hein, par rapport à ce qu'elle vient de dire. On a parlé des parents, te souligner moi Mingi, mais on le bien va parents et puis dans Baksapé et l'eau Romo Bouy. En fait, il y a aussi une chose avec les parents, c'est que et l'eau on a sali constat. Au moins, il n'y a pas l'abisso. Quand on parle aux enfants, même quand ils sont petits, on a tendance à présenter plus aux enfants le côté positif, le négatif de choses, hein. C'est-à-dire, moi, je crois que le problème dans l'éducation, c'est de présenter à l'enfant une unité de mesure. Et l'unité de mesure doit être les choses positives. De manière à ce que ceux qui moi na kutani liboso et loko ya mabe yé moko akoyé ba ke non oyo na kati na nga ezate tu vois un peu mais quand tu présentes aux enfants beaucoup plus le côté négatif de la société je crois qu'aux outils un peu na moins difficulté
0: donc en plus faut pas oublier que l'être humain est toujours tourné vers le mal et loko pekisé wana ndeyan
2: alors plus tu mets de l'accent sur loko ya mabe ozo pekisa plus à Koluka découvrir pourquoi. Mais ce qui au lobé lié plus sur le positif, c'est le positif qui va rester dans sa tête. Et vous allez unité de mesure n'est face y a barrière. Même là où tu ne seras pas là. Vous autres parfois en grandissant, tu te retrouves à un endroit comme ça, vous êtes là bas master et tout. Les gens disent, les gens font, mais toi tu t'es dit ah et pas la bisso, bah il s'est engagé, bouité, bah finir à mukoloté. Tu vois par exemple. En fait, il c'est ça dans sa tête. Et il garde ça. Tu sais, c'est comme ça. Mais quand on met plus l'accent sur les négatifs de la société, ça met en mal. Et mais je crois aussi qu'en parlant des responsabilités, même l'enfant lui-même aussi est responsable. Parce que, à un certain âge, l'enfant, par exemple, quand on prend des adolescents, des pubères, des adolescents, parfois, au yébi, moi, ma bébélé andaku, tu sais comment les principes, et au yébi, ma béna, ma lame, parfois, donc, tu as quand même ces choix-là, le droit, de choisir la bonne voie ou les mal on a étudié à l'école secondaire on a pas master parfois mais on n'a pas toujours suivi beaucoup master et puis beaucoup ma classe toi tu sais que chez vous tu ne peux pas le faire tu as un choix sur qui mi classe c'est à faute à parents
1: c'est à faute
2: tu vois un peu donc il y a aussi l'enfant qui est quand même responsable quelque part
0: bah fidèle auditeur bozo kayazo lo baboué je vais vous dire à la fin pourquoi allo barami oui manasuka. Bon, papa Michel, hein, vous êtes notre juriste ici. Y a-t-il des prévisions législatives relatives à la protection de l'enfant face à la dépravation de mœurs?
2: Oui, en fait, le droit prévoit toujours et toujours. Chez nous, au pays, s'il faut prendre en compte les différentes lois existantes, nationales et internationales, il y a le document de référence sur le plan international, les conventions relatives aux droits de l'enfant. En tout cas, là, je ne sais pas vous citer les dispositions, mais dans son ensemble, il y a des dispositions qui protègent l'enfant et qui responsabilisent l'État et les parents. So, Talimé Montangi, convention relative aux droits de l'enfant, bah, n'a pas disposition, ming, babaka, les États partis doivent, les États partis doivent. Donc, c'est vraiment des injonctions et une imposition que, bah, mesure, nous, si vous voulez, joie, et il faut protéger moi d'une manière ou d'une autre. En dehors de ça, t'as appelé la charte africaine de droits de bien-être de l'enfant et aussi sur le plan national, t'as d'abord la constitution dans les différentes dispositions qui protègent les gens dans l'ensemble, mais de manière très particulière, nous avons la loi portant protection de l'enfant. Et la loi portant protection de l'enfant, il y a juste quelques dispositions, ils ont moins ébélé en tout cas dans plusieurs sens, mais par rapport il y a mœurs, on peut voir l'article 13, par exemple, qui dit « Tout enfant a le droit à la vie, le père et la mère, ou l'un d'eux, ou la personne exerçant l'autorité parentale, ainsi que l'État, ont l'obligation d'assurer sa survie, son éducation, sa protection et son épanouissement. Le père et la mère, ou l'un d'eux, ainsi que celui qui exerce l'autorité parentale, ont le devoir d'élever leur enfant. » Bon, et donc tout ça, cette disposition, d'abord on parle de l'éducation, il y a l'État, il y a les parents,
4: Et puis total pays les articles na rose encore à juste 172 na 173. Le 172 est un membre là. Bon, ça part de l'attentat à la pudeur. Par exemple, on dit l'attentat à la pudeur sans violence, ruse ou menace commis sur un enfant est puni de 6 mois à 5 ans de servitude pénale. On parle de l'attentat à la pudeur. Et puis, dans 173, on parle des atteintes aux mœurs, incitant, facilitant, favorisant pour satisfaire les passions d'autrui, la débauche ou la corruption des enfants est puni d'une servitude pénale principale de 3 à 5 ans ou d'une amende de 500 000 à 1 million de francs congolais. Ouais, ils ajustent, n'atteignent juste paragraphe premier. Mm-hmm. En fait, ceux qui veulent en savoir un peu plus, ils peuvent lire l'entièreté de ces dispositions. Donc, l'État n'a biso à Zangisite Kobongisa, Mibeko et Sengili pour sanctionner ceux qui vont détruire le mœurs de l'enfant parce que l'enfant doit être protégé.
0: Merci beaucoup, Papa Michel, pour cette branche juridique par rapport à ce que la loi a prévu pour la protection de l'enfant par rapport aux mœurs. Alors, mesdames, messieurs, nous avons lentement et sûrement discuté en long et en large sur ces sujets qui a tourné autour de mœurs, de la dépravation de l'enfant. Alors, Samuela, tu vas nous dire... quels sont tes derniers mots par rapport à ces sujets?
1: Bah, parents, vous contrôlez bah, Anabino. Bon, sol, Aranaba, Anabino. En tout cas, avant que ça ne sorte dehors, là, faut commencer ça chez vous. Avant, à qui n'est pas, qu'il y ait Kolango, place, mort, obéwana. Yo, moko, banda, déjà, Kolandela, mona, na, yo. Qu'on ait bissaillé positivement et négativement, comme papa m'a donné de le dire. Moi, en tout cas, je parlerai juste de la négativité. Faut lui faire comprendre que, nous allons les aimer bien, ils sont rigolos, qu'on se trouve à boyer, qu'on s'est à boyer. Aussi, l'état aussi, comme papa m'a donné de tout dire. En tout cas, le bébé est belé, hein.
0: Il est belé.
1: Lui vraiment est belé. Donc, bah, qu'on aime beaucoup l'état, tous ceux qui sont là pour, la protection de l'enfant, etc. En tout cas, faites très bien votre travail, c'est très important. C'est tout.
0: Merci beaucoup, Samuela. Eureka va nous donner ses dernières appréciations par rapport au sujet débat d'aujourd'hui.
3: Là, vraiment, il y en a le plus pour ma maman. Ma maman, où l'état les sera moins dans ma vidéo à Jérémy, à Zofinga. Parce qu'on y est mis ça, elle est totale sa vidéo à Jérémy. Et là, il y en a un qui est dans Finga, il y a Jérémy à Finga. Il y en a un qui est dans un téléphone à maman. J'aurais ma bande à finger bon. Après, non, qu'on a la paix, si maman batoulinga, là. Tout ça. Maman, elle, on gota la vie, Jérémy, qu'on t'attend la chambre, n'est tout ça, la prière, au côté de la chambre, aux années intimité. Zala pas intime, intime, n'a téléphone, on a Jérémy. Et, si quand moi, on a ta la table à dessin animé, Dora, et qu'on soungaye, pour savoir, donc, tout ce qu'a qu'on exposé, ben, n'abuso, n'ababilo, comme on qu'on boye, ezo baby ça, moral na bango, ezo baby ça, mœurs na bango. Donc, Yangwana Iluba Yesu, Kapona ba Mama.
0: Merci beaucoup à vous tous. Mesdames, messieurs, Naloba Kike, et loko monko ya super, super, super, et Zali sur Papa Michel pour Alina Koloba Loba Mingi. Je veux d'abord que vous fassiez des ovations pour cet homme, cet homme de droit, cet homme de lettres. Yes. Maboko, maboko, makasi, Yesika Bozali. Merci beaucoup. Nouvelle Ezake, Papa Michel. Merci. A commis livrement comme beaucoup na lingala. Et ce livre porte sur l'infidèle de bonne foi. Alors, Papa Michel, vous allez nous dire qu'est-ce que parle réellement l'infidèle de bonne foi.
4: Voilà, je vais être bref. En fait, l'infidèle de bonne foi, c'est un roman. Mm-hmm. Un roman, c'est une œuvre de fiction. Les Alorane et moi film, hein. Ils ont Makanisi, Nakanisi Lisolo. Et puis, je me suis dit de mettre ça par écrit. Juste au départ la pensée Zalaka juste pour se détendre hein. Mais aussi comme bah film bah théâtre et ça toujours na partie moko ya réalité à société na biso où tu vivras. Alors c'est comme ça que dans l'infidèle de bonne foi j'ai présenté la situation d'un jeune homme qui au départ avait de valeur et il se mariait mais face à certaines réalités qu'il a vécu dans son mariage et ça là qui que à coma na vie moko ya à cause na dépravation de mère Spencer à ma casse de théologie. Okay. Donc il touchait à tout, toutes les filles, toutes les dames là à l'église, au travail, au quartier. Oui, na ningi penza alors na soukanango et comme il a qui est quand même moi Mindondo, et même la femme aussi, et comme elle a qui moi bon pas si il va les gars bon ça, mais l'orgueil, l'ego de chacun a fait en sorte qu'ils n'ont pas eu le temps de le faire à temps. Et quand l'homme a voulu juste arranger les choses, il est arrivé à ce que la femme avait pris de breuvage mortel et a qui coupa.
0: Ou Amélie Sniper.
4: Oui, Amélie. Donc, dans la tête, il en a combattu Amélie Kaka.
0: Amélie
4: Kaka. Et puis,
0: j'ai vraiment hâte de les lire.
4: Alors, en fait, la leçon, c'est vrai que les gens, moi, rubrique moi je crois 3 ou 4 la rubrique à Liboso hein ceux qui n'a cause du club Mambangu avec le premier chapitre qui est l'embarras de choix là je suis en train en fait d'exprimer c'est la relation entre l'acteur principal et une dame au bimbo fiancée à Liboso hein donc là je suis en train de présenter les genres de relations Oyo vous êtes dans une relation mais vous n'avez pas les mêmes pensées les mêmes objectifs c'est-à-dire la dame était le monsieur voulait Baba évoluer naï baba lana mais yena mutune en fait c'était son voyage tu vois un peu alors c'est un peu ça il y a beaucoup de relations comme ça oyo
0: boza va fiancer boza mais nous mais bikeri kuna Canada et kuna États-Unis
4: voilà et puis après ça va pas le faire mutule lo va tiner lo ba vidéo non Grégoire abala qui lobby à salaire civil donc j'ai présenté un peu c'est ce que j'ai illustré et j'ai parlé aussi de l'implication des belles familles hein, dans le choix et dans le mariage de leurs enfants ça c'est le premier chapitre hein. Bah maman Azalra non au bas la moi en angaté ou Azabo et ça c'est parfois c'est sûr
0: on peut dire que vous êtes inspiré de la société
4: oui mais justement parce que je suis un artiste en fait l'écrivain t'es un artiste un peu comme Mouta théâtre un peu comme les musiciens nous décrivons la société à notre manière vous voyez un peu et nous sommes là pour décrire la société mais présenter aussi des leçons morales je crois d'ailleurs que aujourd'hui, en parlant de la dépravation de mœurs, la musique a quand même failli à sa mission. Peut-être le théâtre aussi a failli à sa mission. Alors, c'est le moment peut-être, Bissoba écrivain, Tomata, Ototalisaba, tout ceci, tout ça, et qu'est-ce qu'il faut corriger. Donc, c'est un peu ça. Et l'autre, le reste de partie, en fait, Eza, n'a souligné, parole, attitude, n'a pas maramo, maman, salaka, hein, dans nos relations amoureuses, dans les mariages. Parfois, elle pense que c'est trop petit, c'est minimisable, mais ça dérange. Et quand ça dérange, ou y éviter jusqu'où ça peut amener ton partenaire à réagir, tu vois, un peu.
0: Oui.
4: Donc, faut toujours pas minimiser nos actes et prendre en considération parfois les plaintes des uns et des autres. Voilà, mais en
0: papa
4: résumé.
0: Papa Michel, n'as-tu pas un message à un auditeur, c'est Pélina, dès qu'on bêtit-moi résumé, en gros, il s'agit de moi qui te commet. Comment est-ce qu'ils vont s'en procurer et puis c'est à combien?
4: Voilà. En fait, le roman est à 10$, simplement, en tant que Zan Amoucher m'invité, en tout cas. Et vraiment, j'encourage les gens à acheter pour eux-mêmes, pour leur famille, pour les enfants, pour tout le monde, ça va aller. On a des points de vente. Il y a aussi des numéros. Tozan a cabinet Alexine Toumba, et ça, derrière, juste Aldar, hein, avenue de la paix, numéro 8. Et puis, Tozan a restaurant Piranha, hein, il y a Piranha dans le niveau, il y a Beauvent, je crois, sur l'avenue Radio. Et puis, tu as à Piranha dans la 7e rue, dans la place commerciale. Tu as chez Trifos, ils en a sur bypass, na armée. Donc, ce sont jusque-là, les 4 endroits où ils ont Tekama. Il y a aussi un autre point de vente au niveau de 24, mais nous allons confirmer bientôt, non loin de l'avenue de la Science, un immeuble où ils en a un cabinet, c'est quoi le truc, club dentaire.
0: Oui. Hein,
4: je crois qu'on va confirmer ça, mais je crois que bientôt on sera là. Alors, pour l'instant, les numéros, ils peuvent nous joindre au 082 33 79 432. 082 33 79 432. Il y a aussi l'autre numéro. OK. Donc, je crois que pour l'instant, ils peuvent nous joindre à ces numéros-là. Et puis, Bakozo Abisso. On peut, en fait, le livre est vendu en dur. OK. Il est aussi vendu en ligne. Et puis, il est aussi en train, en fait, on s'arrange aussi bientôt. C'est vendu en audio. C'est-à-dire que vous allez avoir support audio. Flash disque, pour n'avoir tout bas pour ça, peut-être, au lieu bas, on a voiture, Zoyoka. Donc, vraiment, on est en train de s'arranger par rapport à ça et bientôt ils auront ça sous toutes les formes.
0: Merci beaucoup pour cette belle œuvre hein, que vous avez mise sur les marchés congolais pour pouvoir accompagner encore l'éducation pour Nankaka Bakongolais Nyonso Bazala au top et pas dépravé. Alors, mesdames, messieurs, merci beaucoup parce que vous avez été nombreux à nous écouter. Merci aussi à certains enfants hein, pour l'émission Namisou Pesa suivi na Banami Soussou. Donc, merci à vous, Boyuki, Boko Salé là-bas, Makambounyoso, To Lobby Awa. On se retrouve donc pour les prochains numéros avec les mêmes plaisirs, la même énergie et un nouveau sujet débat. Pour l'instant, on vous dit au revoir.
4: Au revoir. Ok, Damino.
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7: Sociale, politique et humaine, d'où l'expression « la dictature dans nos clôtures », qui est une métaphore qui illustre parfaitement la situation politique de nos États. D'ailleurs, le texte est Ramazis à la page 168, on parle. Je cite « Pourquoi donner de la valeur à tous ces voleurs? C'est nous pieux sans Dieu qui nous abattent même sans armes. Ici-bas coulent nos larmes. Oh, nous sans voix, suivons la voie de mille voix, déçus par ces nous qui maigrissent et qui nous appauvrissent. » L'ouvrage interroge les attitudes humaines, les contradictions sociales et les tensions qui traversent la société moderne.
8: À Mozart de Jules Frandongo est publié aux éditions Chez d'Ancre. J'ai le grand plaisir de recevoir Willem à l'occasion de la sortie de son tout premier long métrage ou sur les écrans depuis une semaine. Alors le pitch en quelques mots, une dame d'un certain âge aidée d'un stagiaire en aéronautique qu'elle héberge reçoit la crème de la pègre locale, une réunion régulière et codifiée. Malheureusement, ce jour-là, il manque un membre, il aurait été balancé, ils font donc trouver le traître parmi eux. L'idée est sortie de où? Pour moi, ça me fait penser tout de suite à un classique Réservoir Dog.
9: Oh, intéressant. Ouais, on peut voir ça comme ça. Après, chacun y voit un peu son inspiration. Il y en a qui y voient un peu 12 ans en colère.
8: Et donc, les inspirations, c'était plus quoi?
9: Je me suis inspiré de plein de choses. Je pense que la première inspiration vient de mon premier visionnage de Get Out. Get Out m'a un peu inspiré ça. Ça se passe un peu dans une sorte de manoir et que c'est quelqu'un qui est très clairement un intrus dans ce monde-là. Ensuite, ça vient beaucoup des mangas. Pour ce premier long métrage, je voulais beaucoup faire un hommage un peu à moi, ce qui a animé toute mon adolescence et toutes mes études, les mangas.
8: Comment tu construis la psychologie de tes personnages? Parce qu'à chaque fois, tu reviens sur leur vie antérieure. Comment tu les mets en chair?
9: Justement, cette caractérisation des personnages vient beaucoup des mangas. C'est quelque chose sur lequel il s'attarde énormément. Pour écrire ce film, je me suis à chaque fois dit que chaque personnage pouvait être le personnage principal. Par exemple, le personnage de Walter aurait très bien pu être le personnage central. Le personnage de Wilson, le personnage de Janelle, voire même le personnage de Moïse aurait très bien pu être le personnage central. C'est ce que je cherchais à faire, et même dans le casting des acteurs, je voulais vraiment des gueules et des charismes qu'ils auraient pu porter le film. Je les ai liés aussi à un concept philosophique qui m'a permis de m'aider dans l'écriture. Par exemple, le personnage de Walter, je l'ai lié au concept de la force. Le personnage de Naël à la chance. Le personnage de Moïse au sort. Le personnage de Michael à la foi.
8: Le lieu aussi, alors on ne sait pas exactement où c'est. On imagine que c'est dans les Antilles, puisque il y a le personnage qui a la voix off vient de métropole, mais ça peut être aussi en Guyane. En même temps, c'est très urbain en fait. C'est vraiment une écriture qui aurait pu se passer n'importe où dans le monde.
9: Oui, exactement. C'était vraiment une volonté que ce soit dans une région fictive, qu'on sache pas trop où ça se passe, quand est-ce que ça se passe, qu'il y ait des éléments de décor qui peuvent venir de plusieurs endroits et même de plusieurs époques. Ça a été l'objectif. Je voulais que beaucoup de gens dans le monde puissent se sentir concernés par cette histoire.

ce même Dieu qui m'a délivré de la griffe de l'ours et du lion. Et ce même Dieu qui me délivrera de la main de Goliath. Ce sont les mots de David qui se basaient sur un historique de ce que Dieu avait déjà fait pour marcher avec l'assurance qu'il ferait encore. J'irai qui veut dire Dieu, ma providence est également.

nous sommes, sur les difficultés de nos foyers, sur nos difficultés financières, pour dire que mon foyer s'appelle Jiré, que cet endroit s'appelle Jiré, que mon problème s'appelle Jiré. Là où les gens voient un problème, je vois Jiré.

0: Est-ce qu'on peut acclamer le roi?
1: Voilà.
0: Est-ce qu'on peut pousser des cris de joie pour Emmanuel, le Dieu qui a toujours été présent, toujours présent à ma cause, Emmanuel.

abattu sur le point d'abandonner. Ces chants intitulés exagèrent encore. Ma prière est que le Seigneur exagère dans votre vie, dans votre ministère, dans vos études, dans votre famille, dans la vie de vos enfants et que sais-je encore. Je me rappelle lorsque je me suis mariée, le médecin

0: parfaitement bien et qui arrivent à subvenir à leurs besoins d'une façon très sociale. En tout cas, aujourd'hui, la photographie, c'est vraiment un métier à ne vraiment pas négliger. S'il faut se former de ça, allez-y, j'encouragerai les jeunes à le faire.
1: Est-ce que vous avez déjà refusé un marché?
0: Oui,
2: plusieurs fois. Question.
1: Ah bon?
0: Plusieurs
1: Pourquoi
0: fois.
1: Qu'est-ce qu'il y avait devant?
2: Mais pas l'argent,
1: déjà,
2: hein,
1: bah, séance, déjà.
0: Hein?
1: Bah, séance, une
2: soirée privée. Vraiment, il faut. Oza, la tala toko, bateni, koza la moutra.
0: Ah, y a la kota bateni, bozo le bela.
1: Bon, le deux. Voilà. Bambi, bambi, bisou te kene, pédala bateni, mais y'a pas de problème.
0: Ok, na obete le mire, c'est un aïe, et zara deux fois. Il pose là comme il y a intérêt à marcher. Ceux qui client moi y a qui a possible à salir des réservations et l'oronaï. Je peux avoir, on a un système avec mon équipe, je peux accepter ceux qui a date mort le 10 par exemple. Na cause à date, je peux accepter 4 marchés. 5e marché, sur mon client là ça compliqué, je l'appelle maman yo zombo on a yo et tout ça là.
1: Ah bon?
0: Excusez-moi mais des fois j'aime pas, moi je suis pas problématique. J'aime pas les problèmes. Surtout que ma personnalité est en jeu. Surtout dans le monde déjà qui est client, ça, tellement minono, moi j'appelle madame, venez récupérer votre argent et trouver un autre.
1: Bon,
0: on a tenu, séance privée. On a, à l'époque, je
2: c'est
0: le faisais.
2: Intéressant.
0: Ça, c'est vrai.
1: On met assuré pas madame, toko, kenena, n'a pas zone. C'est là mon tempé.
0: C'est ce que je suis en train de dire.
1: Ah, ok.
0: À l'époque, je le faisais.
1: Ok.
0: Mais maintenant, là, il y a un moment où vous allez rassurer les clients qu'on sollicite un gars. Natou Nakanayeba, quel genre de travail qui m'attend sur terrain.
1: Ok.
0: Ouais. Sur base de ça, je me fixe. Ah, vous avez un peu de temps. Mais ça, vous avez un peu de temps. Vous avez un peu de temps. Vous avez un je le reçois jusqu'aujourd'hui, mais je ne le fais plus.
2: Grâce à moi,
0: j'ai des amis, j'ai des gens que j'envoie
1: au Pessibale.
0: Ah.
1: Ouais,
0: il va travailler dans Galaxy Photo, bien que c'est pas lui Galaxy Photo, mais il va travailler dans Galaxy Photo.
1: Papa, c'est la vieille Jordan
0: qui quand vous sollicitez, vous êtes venu solliciter le service de la photographie et non la personne Jordan.
1: Mais Balobi, on est maintenant au Mania.
0: Oui, bingate. Déjà, dans ma page, dans les longues, dans la route, vous allez rater.
1: En tout cas, merci.
2: Alors,
1: on va chuter, Sarah.
2: Justement, alors, est-ce qu'il faut beaucoup d'argent pour démarrer dans la photographie, surtout pour un jeune qui veut commencer?
0: Ouais, il faut avoir un bon budget. Surtout si tu veux avoir une clientèle là, il faut vraiment s'investir. C'est un travail qui demande beaucoup d'investissement.
2: C'est à peu près combien pour un jeune?
0: Pour un jeune.
1: Est-ce que moi 2000, moi 1500, moi 800?
0: 1500, ça peut faire.
1: 800.
0: Ouais.
1: Donc, 800.
0: On reçoit maintenant pareil, mais la qualité, on a vraiment qu'on s'arrête. Ça, c'est vrai. De nos jours. Donc, on a la Chine, puisque des fois, on a peine à qu'on a la Chine, on a combien qu'on a la salibacha, on a pris un terrain, on a la douane et tout ça, c'est tellement. Alors, un jeune qui veut débuter, il faut avoir un bon budget de 1500 balles qui peut déjà t'aider à acheter un très bon matériel afin de commencer avec une très bonne qualité.
2: Alors, comment retrouver Galaxy Photo, Pessamoi, Bambou?
0: Alors, comment retrouver Galaxy Photo? Voilà. Déjà que je suis, le studio est au niveau de l'IMETE, 7e rue résidentielle, sur l'avenue Jupiter numéro 11-16, référence clinique Bondeko. Alors, pour nous retrouver facilement sur nos différentes pages sur les réseaux sociaux, Facebook, je suis Galaxy Photo, Instagram, Galaxy Photo et TikTok, Galaxy Photo 5.
2: Ok. Ouais, donc, ma page 4 qui est. Mais il te calme 5 et il te calme vraiment.
0: Non,
2: 5 on est là qui c'est
0: Nini. TikTok et Boyaki, dans le salon Nini, et Boyaki Galaxy Photo nettement. Je ne sais pas pourquoi.
2: Okay.
0: Alors, il a fallu que je mette un chiffre.
2: Les anniversaires à Merto. 5 on est
0: bien.
1: Bon, 5 on est bien, les Wapi.
0: Ah, et ça, ma suggestion, c'est que je suis un peu plus de temps. Madame Miss Tata 00.